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1: Note de l'éditeur. En soumettant l'œuvre qui suit à l'attention du monde musical, l'éditeur estime nécessaire les précisions suivantes. Le manuscrit de cette œuvre a été découvert dans une benne à ordures par le docteur et musicologue Épuisantoff. Comme l'indique la section de sécurité musicale, les auteurs sont recherchés et la section de sécurité musicale assure qu'ils seront très vite retrouvés. Voilà ce qu'écrit M. Épuisantoff à propos de cette œuvre. Ayant découvert dans une benne pleine d'immondices et d'excréments le présent manuscrit, j'ai d'abord voulu remettre la chose à sa place. Cependant, sous la crasse collée au manuscrit, j'ai découvert une œuvre de type vocal. Cela m'a poussé soigneusement à détacher la crasse collée au manuscrit. Malgré les mesures prises, il n'a pas été possible de retrouver les auteurs de la musique et du texte. Toutefois, la musique et le texte sont d'une qualité extraordinaire. Ce qui nous laisse penser que nous avons affaire à une œuvre extraordinaire. Le compositeur, plus loin, et chaque fois qu'il sera question de l'auteur de la musique, je parlerai du compositeur et respectivement du poète pour l'auteur du texte, bien qu'il ne soit pas exclu que le compositeur et le poète soient une seule et même personne. Le compositeur, donc, fait une utilisation magistrale de l'art populaire. La musique fait corps de manière organique avec le texte qui abonde de pensées profondes émanant d'instructions suggestives. Avec des mots simples et clairs, l'auteur formule de suggestives instructions. Monsieur le premier, monsieur le deuxième et monsieur le troisième, les trois orateurs, prennent part à une discussion libre et s'expriment dans une forme variante et claire. Les vers, admirablement ciselés, nous laissent penser que l'auteur du texte a de multiples talents. Le texte en prose, tout comme celui en vers, est parfaitement bien écrit. L'auteur nous fait entrer dans un palais de la culture lors d'une réunion consacrée à un problème brûlant de notre temps, c'est-à-dire la lutte du courant musical réaliste avec le courant musical formaliste. Par des traits satiriques bien ajustés, il moque de manière incisive certains responsables culturels incapables de sensibiliser le public aux problèmes de musicologie et de linguistique les plus brûlants. Le président de séance donne ensuite, en quelque sorte, la parole au camarade Edinson. L'auteur fait prononcer à Monsieur le Premier une analyse poussée de la situation actuelle en musique. Et l'audience enthousiaste salue Monsieur le Premier par des applaudissements vifs et prolongés qui se transforment bien vite en ovations. Le président de séance donne ensuite, en quelque sorte, la parole au camarade Monsieur le Deuxième. La finesse d'esprit de l'orateur enthousiaste l'audience. Les remarques éblouissantes à propos des dissonances et de l'atonalité provoquent le rire de l'audience. Les propos du camarade Monsieur le Deuxième sur la mélodie et l'harmonie s'inscriront en lettres d'or dans les annales de la musicologie. L'auteur a su rendre à merveille l'atmosphère de libre discussion, en particulier dans le discours du camarade Monsieur le Troisième, hélas resté inachevé. Monsieur le troisième est convaincu lorsqu'il dit qu'il nous faut des sonates, des poèmes, des suites. Il parle du monde complexe de l'être humain. Il appelle à étudier auprès des classiques. C'est avec une grande maîtrise et un esprit novateur que le compositeur a rendu en musique toutes les profondeurs sémantiques du texte. Il utilise avec raison les richesses de l'art populaire. Ainsi, dans le discours de Monsieur le Premier, on sent quelque chose de caucasien. Oui, et dans le discours de Monsieur le Deuxième, et particulièrement lorsqu'il dit qu'il doit être lié à la Lascancana, eh bien dans les opéras caucasiens, il ressent également quelque chose de caucasien, comme dans le discours de Monsieur le Troisième, lorsqu'il appelle à étudier les classiques. Il fait une magistrale illustration de la Camara Yaskaya. Lorsqu'il est question de mélodie, la musique est mélodieuse. Lorsqu'il est question d'harmonie, la musique est harmonieuse. C'est ainsi, et uniquement ainsi, que la musique doit faire corps avec le texte. Tout cela est précédé et suivi de musique dans laquelle on sent l'essence russe. Évidemment, cela témoigne du fait que l'auteur reconnaît l'importance fondamentale de la musique russe. Les principales qualités de l'œuvre, infinie clarté avec laquelle l'auteur met en bouche en quelque sorte cet aphorisme dont l'émouvante passion... Bon, alors ici, le camarade Épuisantov décrit en détail comment il a détaché la crasse du manuscrit. Cette description, cependant, ne présente aucun intérêt scientifique et l'éditeur saute la page.

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1: Comme des herbes dans un lac, et le monstre faisait flic-flac, flic-flac.